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0: j'ai l'impression qu'on est tous liés. 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

0: l'abri.
1: Il n'est pas vrai que les années produisent des sages, elles ne produisent que des vieillards. 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Celle du petit oiseau que la vache avait recouvert de merde pour le tenir au chaud et que le coyote a senti écroquer. 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

0: une explication à me fournir?
1: Donnez une, oui.
0: Non, je t'écoute.
1: Une firme s'intéresse à l'établissement de Raider et c'est moi qui en suis le représentant. Or, il se trouve qu'il demande beaucoup trop. Selon mon client, la vue d'une telle quantité d'argent liquide serait à même de l'amadouer.
0: Menteur.
1: Ben voyons, bien sûr que je mens. Mais va donc le prouver.

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1: Les inégalités de l'argent, ça représentait quelque chose d'insupportable. Mais à la limite, j'en étais pas malheureux, figurez-vous. Car j'avais suffisamment d'affection avec mes parents pour ne pas envier la belle bagnole ou la télé qu'on n'avait pas. Mais il y a une chose qui, elle, me faisait souffrir. C'est l'autorité de l'ordre établi devant mon père. Le flic compris. Parlait pas à mon père comme il parlait au gars qui avait une belle bagnole. C'est un constat, monsieur. Et j'ai décidé, petit à petit, en suivant mes études, en faisant de la musique, en faisant du sport, de sortir un peu de la catégorie dans laquelle j'étais. J'y suis arrivé.

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0: 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Maintenant pour les ignares obscurs, moyenâgeux, chevaliers croisés, croyant toujours aussi fort sans s'informer que les musulmans ont un dieu différent. Les chrétiens arabes l'appellent aussi Allah, précise le Vatican. 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
1: Oui, mais voyez.

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1: Pharaon revient.
2: Vous n'irez jamais plus loin parce que vous êtes arrivé. Vous êtes ici, au commencement des temps. Le rêve qu'on y a enfermé peut durer jusqu'à la fin du monde. Quel rêve ? Celui de l'immortalité.
3: Les hommes reviendront toujours ici, chercher une réponse aux questions qui les posent.
2: Ici, à toutes les questions, il faut répondre. Dieu, la réponse murmurée du Dieu omniprésent.
4: Voilà mon message du fond des âges. Car on ne peut détruire au cours du temps que les œuvres humaines. Mais l'esprit qui a conçu ces monuments, lui, est impérissable.
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Voici un extrait de ma pensée profonde, ma guerre des nerfs, parce que l'ignorance est le nerf de la guerre. 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

0: Madame, mademoiselle, monsieur, bonsoir. Notre invité, le rappeur tunisiano, membre du groupe Sniper.
1: Bonsoir.
0: Avec lui, nous allons évoquer le thème du jour. Le rap serait-il une menace pour la société? C'est ce que pensent certains politiques qui ont trouvé pour l'occasion des alliés inattendus. Revenons sur cette histoire. Tunisiano, merci de nous rappeler la chronologie des faits.

0: très intéressant. Dommage qu'on n'ait pas plus entendu votre analyse dans les médias.
1: Ouais,
0: mais tout de même, pour que nos auditeurs comprennent bien la portée de vos mots, pouvez-vous nous dire quel est le rapport entre ce groupuscule et le ministre d'État, M. Nicolas Sarkozy ? Quelle est la suite de

Laissez-moi résumer. L'affaire Sniper, comme on dit à la télé, prend donc racine, si j'ai bien compris, grâce à des activistes d'extrême droite qui engrènent une députée UMP et ça passe de Morano à Sarko. On pensait ce traitement de choc réservé à des terroristes alors que vous êtes des artistes en colère. Le monde à l'envers. Ouais. Mais comment cette lamentable histoire s'est-elle donc

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